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1: 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Vas-y, jette-la directement, putain.

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1: Je sais. C'est dur. Mais c'est nécessaire. Disons que c'est un mal pour un bien. Allez. Fais pas cette tête-là. C'est pas la fin. On a encore plein de choses à prouver au monde, mon frère.
2: Mais pourquoi tu me suis partout, toi? Je t'ai déjà dit, on se connaît pas, je te connais pas, donc ça y est, dégage. C'est pas le moment.
1: Je crois que t'as pas vraiment compris, mon pote. On fait équipe maintenant. Bon, techniquement, on fait équipe depuis le départ, mais disons que là, je pense qu'on est arrivé au point où va falloir que tu m'écoutes un peu plus.
2: Vas-y, laisse tomber, je comprendrai à ce que tu me racontes. On se capte plus tard, ou je sais pas, plus jamais, même. C'est mieux.
1: Ok, ok, mec, je te laisse pour le moment. Mais un jour, va bien falloir que t'acceptes la réalité, bordel. T'es différent, mec. Différent. C'est tout.

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